0: The Mix.
1: Lève-toi, t'es piégé.
0: L'aventure commence ici.
1: Qu'est-ce que tu en penses, on y va?
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1: Nous passons sur une autre fréquence, monsieur, j'ai des taches solaires.